caché, presque invisible, comme une pensée qui refuse de finir.